Je vous rappelle que c'est musique clé en main pour officialiser ce premier week-end des vacances de la construction avec notre célèbre Beach Party Rhythm. La suite demain et dimanche aux quatre coins de la province, Québec, Mauricie, Montréal, Estrie, Saguenay, Ottawa, Gatineau. Profitez de ce bon temps, ça arrive rien qu'une fois par année, comme on dit. La classe de Corneille à venir et la chaleur de Kevin, ça c'est tout de suite. Caliente, bon vendredi soir à Rhythm.

0: Après le retour de l'effrayant Freddy sur grand écran, on s'en parlait cette semaine, la nostalgie qui est encore au rendez-vous. I Play Rocky, c'est un film biographique qui s'en vient au mois de novembre sur Sylvester Stallone, qu'on va suivre alors qu'il a eu l'idée d'écrire Rocky, mais surtout de jouer dedans. Il va tout faire pour être l'acteur principal et il va réussir son pari. Non seulement ce succès improbable va devenir un film oscarisé en 1977, mais c'est tout le succès qu'on lui connaît, bien sûr. Vous irez voir la bande-annonce. L'acteur qu'on a choisi pour jouer Sylvester Stallone lui ressemble beaucoup, la voix, les mimiques, le physique. C'est sûr que je veux voir ça. Ça prend quelle forme chez vous, la nostalgie, le cinéma, une recette, un lieu? Dites-moi ça sur la messagerie texte 11007.
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je parlais de nostalgie tantôt, puis Anne-Marie repense aux vacances, elle, en famille. Les enfants sont rendus grands, puis ils voyagent plus avec nous. J'aimais tellement découvrir des nouveaux endroits avec eux. Ils font maintenant ça, chacun de leur côté. Je partage ça avec toi, Anne-Marie. Profitez-en pendant que ça passe, comme on dit. Bonnes vacances, d'ailleurs, avec Roxane Bruno, Michael Bublé en duo pour Home, puis un classique de Camaro. Bienvenue dans Rythme le soir.

0: vendredi soir à rythme, la radio qui a pas fini de vous faire palpiter le cœur avec le plus excitant des concours, les Backstreet Boys dans la sphère à Las Vegas. On remet ça lundi, 8h. J'espère que vous êtes un oiseau du matin, même en congé, parce que vous allez devoir identifier toujours les chansons des Backstreet Boys et ça peut arriver à tout moment. Billets aller-retour pour Las Vegas, comme dirait Bob. Deux nuits au Venetian Resort. Vos entrées pour la sphère, le spectacle, évidemment, de beaux privilèges avec ça. Il y a des cadeaux. Ce sera multisensoriel, grandiose, déstabilisant, tellement c'est le plus bel amphithéâtre au monde. Alors, bonne chance. Détail à rythmefm.com, section concours. On va passer une autre heure ensemble. Touchez à rien. Les bébés sont là à rythme.
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0: Vacances ou pas, parce qu'il y aura des gens au travail, bien sûr, en fin de semaine. Branchez-vous sur 30 ans de pop demain avec Philippe Pépin. On parle ici d'une banque infinie des meilleures chansons pop avec le tripeux de musique en chef. Phil va vous attendre à 9h. Pour tout de suite, la musique de Laurence Nerbonne et vous avez reconnu les Cowboys à rythme.
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0: Vous êtes peut-être devant l'ordinateur ce soir. Je sais qu'il y en a qui aiment magasiner en ligne. Écoutez, rythme, c'est un beau combo. On répond à une question qu'on s'est tous déjà posée. C'était dans la presse cette semaine. Est-ce que c'est bien de copier-coller un mot de passe sur un site web? Ben, il paraît que c'est même fortement recommandé. Quand on copie-colle, on protège nos accès informatiques contre les enregistreurs de frappe, les keyloggers. C'est des logiciels espions qui espionnent finalement chaque touche de votre clavier sur lesquelles vous appuyez physiquement. Donc, puis on peut utiliser en plus des plus longs mots de passe qu'on n'est pas obligé de retenir. C'est le principe du gestionnaire de mots de passe. On devrait tous en avoir un. Alors, nous voilà mieux outillés. Dans les prochaines minutes, pour une histoire d'un soir remasterisé, manquez pas ça. Et la chicane à rythme.
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Andréane a pris le temps de m'écrire pour dire qu'elle a tellement hâte de voir Jelly Roll. Ça se passe dimanche au Festival d'été de Québec. C'est un début de vacances canon, j'avoue. Et la famille Martin, elle, merci de nous texter 11007. On nous écoute dans le secteur de la forêt Waro. Bienvenue à tous et bon vendredi soir à rythme.

0: Tout le monde a vu Céline au naturel sur cette photo cette semaine. Elle a l'air bien. Photo prise enlacée avec un photographe canadien. Ils ont trippé à faire un shooting ensemble. Est-ce que c'est pour une pochette d'album? Est-ce que c'est pour un projet secret? Puis dans un autre carrousel, Céline qui a écrit « Merci pour les souvenirs, Singapour ». Le mystère plane. On reste toujours à l'affût pour vous à rythme. Bonjour, pardon, merci en ce début de prochaine heure. Elle s'en vient. Et la musique franco continue jusqu'à minuit. Notre beach party musicale se poursuit aussi toute la fin de semaine. Amusez-vous. Bon début de vacances. On va se retrouver lundi soir. Et à Montréal, 105.7, je vais passer la semaine aussi dans les Lève-Tôt avec Marie-Claude Savard. Bien hâte de vous retrouver. Soyez prudents sur nos routes. Salut.
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21: Happy Chew.
20: App tes souhaits.
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1: Dimanche 12 juillet, ici Stéphane Boucher, voici les nouvelles. Dans un message sur X, Mark Carney s'est déclaré horrifié par la fusillade qui a fait deux morts et plusieurs blessés hier soir à Toronto. Les tirs sont survenus au milieu d'une foule rassemblée pour un festival. Le premier ministre a dit prier pour les familles des victimes et a salué le travail des membres des services d'urgence. Des travaux de pavage sont réalisés ce week-end sur l'autoroute métropolitaine à Montréal pour pallier des travaux mal réalisés en 2021. La première ministre, Christine Fréchette, a souligné hier que la situation était inacceptable pour les automobilistes. Reprise des hostilités entre les États-Unis et l'Iran après une courte accalmie, l'armée américaine affirme avoir frappé 140 cibles iraniennes. L'Iran, de son côté, a annoncé refermer le détroit d'Ormuz jusqu'à nouvel ordre. Et le carré d'as est maintenant connu à la Coupe du monde de soccer. La France et l'Espagne vont se disputer la première demi-finale mardi. Mercredi, l'Angleterre fera face à l'Argentine.
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1: Autre belle journée sur le sud du Québec. En détail, pour Montréal, ce sera ensoleillé 29. Gatineau, généralement ensoleillé 28. Sherbrooke, quelques nuages 27. Trois-Rivières-Cébeau 28. Québec, plein soleil avec un mercure de 28 degrés. Enfin, pour Saguenay, ce sera généralement ensoleillé avec 27 degrés.
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13: Samedi 18 juillet, ici Stéphane Boucher, voici les nouvelles. Une tragédie routière marque le début des vacances de la construction. Un homme, une femme et un enfant ont perdu la vie dans une collision hier à Lantier, dans le secteur Sainte-Lucie des Laurentides. L'un des véhicules impliqués aurait tenté une manœuvre de dépassement risquée. Daniel Jolivet, qui a passé 33 ans derrière des barreaux pour des meurtres qu'il affirme ne pas avoir commis, aura droit à un nouveau procès. Le ministre de la Justice, Sean Fraser, en a fait l'annonce hier à la suite de la révision de son dossier. Donald Trump tient le Canada responsable de la fumée des feux de forêt qui dégrade la qualité de l'air aux États-Unis. Sur son réseau social, il déplore que le phénomène coûte des milliards aux États-Unis et menace d'ajouter la facture aux tarifs douaniers. Et la petite finale de la Coupe du monde de soccer sera disputée aujourd'hui entre la France et l'Angleterre. La grande finale opposera l'Argentine à l'Espagne demain. 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
13: Des averses de prévues sur le sud du Québec aujourd'hui. Pour Montréal, donc, des averses et un risque d'orage en après-midi avec 22 degrés. Gatineau, averses fumées par endroits 22. Sherbrooke, des averses 23. Trois-Rivières également avec 22. Québec, des averses débutant en après-midi avec un mercure de 20 degrés. Pour Saguenay, également des averses avec 21 degrés.
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7: Comment ça va ce matin? J'espère que vous allez bien, que vous avez passé une bonne nuit reposante surtout. Les fois sont moins longues qu'on espère, hein, avec les festivals, les soirées, les spectacles, les soupers entre amis. Je ne sais pas ce que vous avez fait de bon hier, mais si ça vous tente de m'écrire 11007 ou via la bulle de conversation de la Progeco Média. Ou si vous avez la voix pas trop enrouée, vous pouvez aussi m'appeler au 514-790-1057 ou 187 Rythme FM. Au programme aujourd'hui, plein de bonne musique. On va commencer avec une toune que j'adore de Groenland. Ariane Moffat s'en vient, Sal Barbe aussi. Et on va jaser un peu de plein d'affaires. Oui, la météo, mais aussi il se passe plein d'affaires au Québec. Il y a des festivals. Le Festival d'été de Québec, se poursuit aujourd'hui. Demain, je vous parle des spectacles incontournables à ne pas manquer. Puis, si vous avez là, quelque chose dans votre coin de pays que vous voulez promouvoir, une activité que vous organisez, quelque chose que vous faites de le fun, n'hésitez pas à me faire signe. Puis, je vais en parler sur les ondes. Ça va me faire un grand, grand plaisir. Je vous disais qu'il y a une chanson qui s'en venait que j'adorais. Al, de la chanteuse de ce groupe, a une voix enivrante. Je pense que ça va vous aider à vous réveiller tranquillement. Groenland, liberté à rythme.

je suis là avec toi. Bon, j'espère que tu risques de dormir éventuellement, mais au moins, tant qu'à être réveillé, aussi bien avoir de la bonne compagnie avec de la bonne musique qui s'en vient. Bleu Jeans Bleu, Scotch and Poche et les Cowboys aussi, tant qu'on aura de l'amour. Salutations également à Bruno qui dit « Moi, j'étais au gala années 90 juste pour rire avec Stéphane Fallu qui était à l'animation ce soir. Comedy Club au Baratineur et Pérusse dimanche. Bon week-end de rire. » Ben oui, hein, c'est le festival juste pour rire. C'est le temps d'en profiter. Il y a plein d'activités un petit peu partout. Oui, à Montréal, mais à travers la province. Qu'est-ce que vous faites de bon aujourd'hui? Je veux le savoir. 11007 ou via la bulle de conversation de l'app Cogeco Média. Un peu plus tard, je vous parle aussi du Festival d'été de Québec. Plein de bons shows dans votre coin de pays. Il suffirait de presque rien. Êtes-vous d'accord avec ça? Ben en tout cas, cette chanson-là a fait du bien au moral le matin. 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

0: Francis de Grand Prix et Jeff Posé aussi. Hein? Ça fait toujours du bien ce matin, donc restez là.
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J'adore le texto d'Émilie de Drummondville qui dit « J'ai essayé le pickleball pour la première fois hier. Je jugeais mes parents, mais finalement, j'avoue, c'est vraiment le fun. » Comme quoi, hein, des fois, il faut juste essayer des affaires. On va le danser, cheveux de JF posés à rythme. Ce matin.

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0: fin de journée qu'on va avoir. Quoi qu'il y aura quelques gouttelettes ici et là, mais sur Montréal, en ce moment, on est autour de 18 degrés avec un couvert nuageux. Plus de percées de soleil à Québec pour le Festival d'été de Québec, notamment des bons spectacles à venir ce soir. Et je dois absolument saluer Caroline qui m'écrit, qui dit que c'est son anniversaire. Elle dit aujourd'hui, je prends une journée de me time juste pour moi. J'ai pas de party prévue. J'ai rien d'extraordinaire. Demain, je soupe avec mes parents, mais c'est tout. Et je suis très heureuse. Et moi, je suis pour démocratiser une journée d'anniversaire juste pour soi, pour se faire du bien. Reste là parce que Mike Demero s'en vient et Alex Nevsky à rythme.
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28: Samedi 18 juillet, ici Stéphane Boucher. Voici les nouvelles. Les feux de forêt progressent au pays, en Colombie-Britannique notamment. Selon le BC Wildfire Service, 95 incendies se sont déclarés dans la province au cours des 24 dernières heures. Au Québec, la SOPFEU recense 162 incendies actifs, dont 14 dans la zone de protection intensive. Donald Trump tient le Canada responsable de la fumée des feux de forêt qui dégrade la qualité de l'air aux États-Unis. Sur son réseau social, il déplore que le phénomène coûte des milliards de dollars aux États-Unis et menace d'ajouter la facture aux tarifs douaniers. Une tragédie routière marque le début des vacances de la construction au Québec. Un homme, une femme et un enfant ont perdu la vie dans une collision hier à Lantier, dans le secteur de Sainte-Lucie des Laurentides. L'un des conducteurs impliqués aurait tenté une manœuvre de dépassement risqué. Et la petite finale de la Coupe du monde de soccer sera disputée aujourd'hui entre la France et l'Angleterre. La grande finale opposera demain l'Argentine à l'Espagne. 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
28: Des averses de prévues sur le sud du Québec aujourd'hui pour Montréal. Donc, des averses et un risque d'orage en après-midi avec 22 degrés. Gatineau, averses fumées par endroits 22. Sherbrooke, des averses 23. Trois-Rivières également avec 22. Québec, des averses débutant en après-midi avec un mercure de 20 degrés. Pour Saguenay, également des averses avec 21 degrés.

Vaudreuil. Ouais, les mauvais garçons, on n'en veut pas dans notre vie, mais dans notre radio, ça, ça va. Cette chanson-là vous fait toujours plaisir. Je le sais, ça réagit fort sur la messagerie texte. Salutations à Marie-Michel de Repentigny qui dit « Moi, j'adore les Rois du monde ». Ben oui, c'est bonnes vieilles chansons qu'on adore chanter, qui nous mettent de bonne humeur. Si vous faites du ménage, peut-être, comme Éric, qui est à Sherbrooke aujourd'hui, qui est à la maison en congé, il dit « On lance les vacances de la construction ». Officiellement, c'est demain, mais moi, je suis en vacances dès ce matin, donc j'en profite. Ben oui, c'est vrai que le ménage, c'est pratique de faire ça de temps en temps, puis ça prend des petits moments pour le faire quand c'est propre après. Ben, on peut partir la tête tranquille. Plein de bonne musique qui s'en vient. Jérôme Couture, comme on attend le printemps, s'en vient. Une demande spéciale aussi que j'ai très hâte de vous faire jouer si vous en avez.

0: It Caliente, votre demande du week-end. Allô, Mélissa, c'est Valérie de Rythme, ça va bien?
1: Oui, ça va bien, Valérie, c'est moi.
0: Écoute, moi, je veux savoir c'est où, là, ta compétition de Dragon Boat, c'est donc bien le fun.
1: C'est à Armfire, c'est une ville en de côté d'Ottawa.
0: Puis là, t'entraînes-tu depuis longtemps pour ça?
1: Ça fait peut-être 3 mois, là.
0: OK. Ça va bien, là. Puis,
1: oui.
0: Y a-tu une toune qui te fait plaisir pour te motiver ce matin, là, pour ta compétition?
1: Oui, We Are The Champions.
0: Ça, c'est toujours bon.
1: Ça va nous donner de l'énergie dans la pluie.
0: Génial. Bon, ben, je te souhaite pas trop de pluie, puis ben du fun, puis d'avoir une belle victoire.

0: Société de Québec parce qu'aujourd'hui, il y a plein de spectacles encore demain également. Badia Boulat à 20h45, j'avoue que j'aimerais bien voir ce spectacle. Sinon, à 21h, c'est Ariane Roy sur la scène d'Hydro-Québec, une bête de scène, une fille incroyable qui, je pense, va offrir tout un show encore ce soir. C'est ça qui est beau avec les festivals, hein? C'est que show après show après show, on se tanne pas de voir nos artistes d'ici. 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

relève un peu plus tard aujourd'hui pour vous accompagner en musique, pour vous faire passer un beau samedi. Lui qui est dans les rénaux en train de gérer de la céramique. Quel homme, la radio de la céramique, il peut tout faire. Un gros bloc musical qui commence avec Rye. Where is my husband? Arrête.

Rafale de festival. Vous pouvez aller en fin de semaine pour vous occuper en couple, en solo ou en famille. Festival Juste pour rire à Montréal. Adib Al-Khalidi est en spectacle hier d'ailleurs avec une belle brochette d'artistes. Encore plein de spectacles pour toute la famille en fin de semaine. Festival international de films Fantasia, des films aussi pour tous les goûts. Festival Street Food de Montréal et Festival Chaudem Montréal. Donc pour aller goûter de la bouffe, puis Chaudem, c'est pour découvrir la culture vietnamienne. Il y aura aussi des bons petits plats à goûter sur place. Festival international des Nuits d'Afrique qui se poursuit également avec plein de spectacles dans le quartier des spectacles à Montréal. Québec, vous n'êtes pas en reste. J'ai déjà parlé du Festival d'été de Québec qui se poursuit. Beaucoup de spectacles encore aujourd'hui et demain. Et il y a une artiste que j'aime beaucoup. Je suis un peu jalouse de vous autres parce qu'elle est en spectacle ce soir. Ariane Roy à 21h. Nous autres, on l'écoute tout de suite avec Lou Adrienne Cassidy, Fille à porter à rythme.

0: samedi en perspective. Il y en a qui sont sur la route. Les vacances de la construction commencent officiellement demain, mais on s'entend que hein, le week-end, il y en a qui sont en congé, puis c'est déjà lancé, déjà commencé pour vous. Si c'est votre cas, ben, je vous souhaite de magnifiques vacances. Pour ma part, je serai de retour en fin de journée, ici 20h à 22h sur les ondes. Mais d'ici là, il y a Philippe Pépin qui s'en vient dans quelques instants. Toby Bureau-Huot qui vous accompagnera pour l'après-midi avec toujours de la bonne musique, un beau sourire et évidemment un grand, grand bonheur d'être avec vous autres. Je vous souhaite un bon samedi. Moi, je m'en vais faire du ménage. C'est officiellement la journée que j'ai décrétée pour le rangement chez nous. C'est le bordel. Fait que oui, ça prend des petits moments où on prend des petites pauses. Et le fait qu'il y a quelques averses ou en tout cas un ciel un petit peu plus couvert, ben ça me motive. Disons que c'est moins décourageant que quand il fait très beau. Je vous souhaite une superbe journée. Je vous dis à plus tard aujourd'hui. Salut! Les Leftos! Week-end.
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1: maintenant. Bienvenue sur 30 ans de pop. Philippe, bien heureux de vous retrouver ce matin avec la super musique pendant deux heures des numéros 1 du 18 juillet, comme aujourd'hui, mais dans les années 80, 90 et 2000, avec un chanteur en 2001 qui était populaire avec une chanson qui est très bonne, que je vais vous tourner d'ici une quinzaine de minutes, et c'est un chanteur qui n'a pas de nom de famille. Aussi une bonne chanson de Whitney Houston qui joue pas souvent à la radio parce que c'était le 18 juillet, elle se mariait avec Bobby Brown dans sa résidence du New Jersey. On retrouve mon plus grand fan du côté de Granby, c'est Dylan qui est là avec sa maman Caro. Salut!
2: Allô!
1: Qu'est-ce que vous allez faire dans votre samedi, vous autres?
2: Samedi, je crois que vu qu'il pleut, aujourd'hui il pleut, donc on va sûrement profiter de la journée pour faire du ménage, écouter un film en famille, des petites choses qu'on n'a pas l'habitude de faire.
1: C'est bon, ménage des tiroirs, là, c'est dû, mais semble chez vous, non?
2: Oui!
1: On commence avec Part of Me et Katy Perry, puis je te souhaite de passer un beau samedi à l'écoute de 30 ans de pop à rythme.
2: Ben merci, ça va être excellent, puis merci pour ta belle énergie, Phil.

C'est l'heure du numéro 1 du passé. En fait, un des numéros 1 du 18 juillet dans le passé qu'on va vous présenter ce matin entre 85 et 2015 pour les 30 ans de pop. Et là, c'est numéro 1 du 18 juillet en 2001, une chanson que j'aime beaucoup d'un chanteur qui n'a pas de nom de famille. C'est un chanteur qui vient de Dallas, donc du Texas, et qui s'est fait connaître simplement avec le prénom Usher, mais son vrai nom de famille, c'est Usher Raymond IV, comme en chiffre romain. On l'écoute avec le numéro 1 du 18 juillet 2001, You Remind Me, Usher, à rythme. 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

0: Niagara à rythme. Je dois en aller. Je m'en vais pas tout de suite. Ça finit à 11h ce show-là. C'est 30 ans de pop. Philippe Pépin vous accompagne. On va retrouver la famille Lucier. Qu'est-ce que vous faites de votre samedi aujourd'hui?
1: On s'en va à la fête de mon filleul il y a 2 ans.
0: Comment il s'appelle?
1: Maël.
0: Maël, c'est un beau nom, ça. Est-ce que les parents, les deux parents qui sont français?
1: Pas du tout.
0: C'est un nom que français.
1: Oui, c'est en mémoire de mon fils, Michael. Oui, là, c'est Michael,
0: on dit Maël. Oh, que c'est beau. Hey, merci beaucoup de nous avoir téléphoné ce matin. Je vous souhaite un excellent samedi, famille Lucier.
1: Merci, bon samedi.
2: Merci.
1: Bon samedi.
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0: Bruno Mars, John Waite... Mary J. Blige et J-Lo dans un instant.
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The Lazy Song avec Bruno Mars, ça arrive. Mais maintenant, chanson à écouter en prenant votre deuxième café, un cappuccino, un bon latte avec un croissant, de la confiture aux fraises, puis bien du beurre. Philippe Pépin vous accompagne. Chanson qui était numéro 1 à pareille date, 18 juillet, mais en 1984, du groupe Bad English, le chanteur John Waite. Voici Missing You à rythme. Je vous souhaite un excellent samedi matin.

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1: On retrouve tout de suite Véro qui est là. Salut Véro.
2: Allô.
1: Qu'est-ce que tu fais de ton samedi?
2: Mon samedi, je vais t'écouter à 9h, puis après, oui, je vais t'écouter à 4h.
1: C'est
2: puis
1: bon.
2: Je vais relaxer sur mon balcon encore.
1: Pas moins de ça, puis t'as un petit souper, je pense, avec les enfants qui est de prévu au resto.
2: Au déjeuner, oui.
1: Ah, pour le brunch matin?
2: Mm-hmm.
1: Ah, ben je sais que t'as un bon brunch. Et puis tiens.
2: Merci.
1: La première chanson, je pense, qui a fait connaître Mary J. Blige, ça s'appelle Real Love. Ça tourne pas souvent, mais c'est quand même un numéro 1 de l'époque, début des années 90. Je te l'offre avec grand plaisir à rythme.
2: Merci.

Les numéros 1 des années 90, un 18 juillet, il y avait en 98 The Boy Is Mine de Brandy and Monica, c'était-tu bon ça? 97 Puff Daddy, Faith Evans avec I'll Be Missing You. Il y avait aussi en 95 Waterfalls, TLC. 94 I Swear, All For One. 92 I'll Be There de Mariah Carey. Et en 91, je le dis pas tout de suite parce que je vais retourner tantôt, en 90, une chanson de Glenn Medeiros et Bobby Brown. Et en 99, hein, on va commencer par la fin, on va finir par la fin, c'était Wild Wild West avec Will Smith qu'on écoute maintenant, numéro 1 du 18 juillet 1999

0: Le Sunlight des Tropiques avec Gilbert Montagné à rythme. On s'en va retrouver à Laval. Émile de Émile Automobile. Qu'est-ce que tu as comme voiture toi, dans ton commerce?
1: Ah, j'ai une Hillman Mink 1957, voiture unique au Québec, qui a même pas 50 000 miles. Voiture super belle. J'ai un paquet, j'ai des Triumph, j'ai une vieille limousine Mercedes. J'ai plein de basiques.
0: Donc,
1: je restaure des véhicules antiques.
0: Chacun ses classiques, hein? Moi, mon classique de 84 qui s'en vient, c'est Footloose avec Kenny Loggins à rythme.
1: All right! Salut, Félix!
2: Parce que c'est pas vraiment le week-end. Tant qu'on n'a pas entendu, celle-là. Je pense que la prochaine va te faire triper.

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18: On retrouve Julie qui est là. Salut!
17: Salut Phil, ça va bien?
18: Ça va super bien. Qu'est-ce que tu fais de ton samedi?
17: Écoute, bien tranquille, j'ai travaillé aujourd'hui, puis les vacances commencent lundi pour moi.
18: Bon, mais je te souhaite de très, très bonnes vacances. Et puis tiens, t'es-tu plus le genre Walkman, Discman ou iPod, toi?
17: Ah, j'ai pas le choix de dire Walkman,
18: là.
17: Ça fait penser à
18: un
17: Walkman jaune,
18: pis
17: tout, ouais.
18: Ouais, les Walkman Sony qui étaient auto-reverse, puis le mien, il enregistrait. Je pouvais enregistrer les animateurs de radio qui parlaient au début des chansons, puis je me disais, un jour, je vais faire ça, je vais écœurer le monde, pour parler au début des chansons. Non, mais sans face, ça me fait vraiment plaisir de t'avoir parlé ce matin. Je te souhaite une belle journée. On a, pour les années 2000, Gwen Stefani, les années 90, C.C. Peniston, et les années 80, Kenny Loggins et Footloose.
17: Ah, bon show. Bon samedi.
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18 juillet en 1992, c'était un méchant gros party chez Whitney Houston dans sa résidence du New Jersey. Elle se mariait avec Bobby Brown. 800 invités, dont entre autres, ben, il y avait Gloria Estefan, Gladys Knight, Patti LaBelle, Stevie Wonder, Natalie Cole et plusieurs autres. 800 invités. Il devait avoir des toilettes chimiques sur le terrain. Ça se peut pas, le 800 invités dans une maison. OK, sérieusement, on écoute Christina Aguilera avec Genie in a Bottle, mais pour l'instant, on se rappelle Whitney Houston avec I Will I Know sur 30 ans de pop avec Philippe.

0: C'est mon ami, c'est Mitsou qui vient de tourner à rythme. On va aller retrouver Michel qui est là. Michel, t'es dans quel coin, toi, Repentigny, un petit peu plus loin?
1: Oui, je suis à Saint-Sulpice.
0: Qu'est-ce que tu donnes à manger à ton chihuahua?
1: Eh bien, j'étais en train de donner des patates douces enrobées de canard. Sérieusement, c'est la marque Vitalife. Elle adore ça.
0: Oh mon Dieu! Hey, j'en veux pour regardez, déjeuner. Hein? Je vais aller bruncher chez vous. J'amène le mimosa. On va se taper ça un bon lunch comme ça. Là. Patates douces et canard.
1: C'est le bienvenu, Phil!
0: Bonne journée à toi!
1: OK, bye!
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14: 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Lo siento.
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0: de l'album Confessions on the Dance Floor 1. C'est Sorry à rythme. Comment ça va, Audrey, du côté de Québec? Qu'est-ce que tu fais de ton samedi?
1: Oh, ça va, magasin Galier de la capitale.
0: Bon magasinage, il y a des belles ventes chez Simons. The best, voici Tina Turner à rythme. Bon samedi.
1: Ben merci, passe une très belle journée.

Le 18 juillet 1991, une chanson qui était numéro 1 au top 100 du Billboard. Quelle est cette chanson-là, selon vous, sans chercher, là? 11007, un petit SMS, ou encore la bulle de conversation dans l'app Cogeco Média, et je vous donne la réponse dans les prochaines minutes. C'est l'ex de Jennifer Lopez qu'on a entendu tantôt. C'est Marc Anthony, avec une chanson que je vous ai pas présentée, ça fait des années. You Sang to Me, maintenant. Arrête.

saisiez-vous si vous étiez né, bien sûr, un 18 juillet en 1991? Pensez-y. La chanson qui était numéro 1 au palmarès Billboard Hot 100, c'est celle-là, EMF, Unbelievable. 30 ans de pop à rythme.

0: Ça complète 30 ans de pop pour ce matin. Ici Philippe Pépin. Un gros merci d'avoir été là. Merci pour votre participation. Et on se retrouve à 15h55 pour la hitlist à fil du samedi. Je pense que je vais commencer ça fort avec 40 chansons à la suite. Des chansons qui bougent. Un beach party dans un instant avec votre animateur préféré. Bonne journée et à tantôt.
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0: festivités des vacances de la construction. Bon beach party!
1: Samedi, on est le 18 juillet et je vous souhaite la bienvenue dans Rythme le week-end, à Rythme 97.1. Comment est-ce qu'ils vont? La forme? La semaine s'est bien passée? Hey, c'est le week-end qui commence, mais c'est surtout les vacances de la construction qui s'installent. Deux semaines de congé pour tous les gars de construction qui ont eu chaud l'année dernière semaine. Petite pensée pour vous autres aujourd'hui. D'ailleurs, on vous a préparé tout un beach party. Et malgré la température, ouais, parce que c'est quand même de la pluie pour aujourd'hui, là, on parle d'un 40% de probabilité d'averse qui se poursuit au courant des prochaines heures avec un risque d'orage également. Cet après-midi, on parle d'un 10 à 20 mm à certains endroits. Quand même, humidex ressenti jusqu'à 29, mais le mercure qui dépasse pas 22 et retour du soleil déjà pour demain puis pour le reste de la semaine, c'est juste parfait. Sinon, quand on dit beach party, on parle de grosses tunes. Tu sais, les genres de chansons qu'on aimait s'entendre sur le bord d'une plage, d'une piscine durant nos parties d'été. Benson Boone est en réserve, Fleetwood Mac s'en vient et pour commencer, il y a Elvis Crespo, Suavemente. Let's go! Suave.

vieux classique de Fleetwood Mac, Dreams, à rythme 97.1. Le band, d'ailleurs, qui pourrait s'offrir une résidence à Las Vegas. C'est une des drôles de rumeurs qui circulent ces temps-ci et qui a été reliée, entre autres, par Music Radar. Il y a Ella Langley qui est en réserve dans les prochaines. On va s'offrir également la musique de Daddy Yankee, Katy Perry dans Con Calma. Tout de suite, c'est Olivia Dean. 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

Faire des beach parties à l'année, c'est bien le Texas. Et c'est probablement pour ça que Ella Langley a choisi le Texas. Arrête de 97 ans. Alex Nevsky, Alex Warren, deux Alex en réserve dans les prochaines. Pour l'instant, c'est le genre de tune que même en hiver, tu te sens comme sur une plage dès qu'à part. Alien, Steal My Sunshine.

0: L'an dernier, ça a été le gros hit de l'été. Cette année, votre hit, c'est lequel, hein? 11007, je suis curieux de vous lire. D'ailleurs, j'en ai pas pour faire des demandes spéciales. On va vous tourner ça avec plaisir. On s'en va vers Taylor Swift après un classique de Terrio. Hey, ça fait longtemps que j'avais pas entendu ça. 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
2: Ah, toma, tá aqui.
1: Por favor, né?

The Beach Boys, The Surf in USA. Moi, j'ai tellement trippé l'hiver dernier alors qu'il y a un documentaire sur les Beach Boys qui est sorti sur Crave. Tellement solide, rempli des gros hits des Beach Boys. Et puis, en ont-tu fait en plus des bonnes tunes? Si vous l'avez pas vu encore, c'est un must cet été. Lou Kala, The Hotter Now. Ce sera là après DJ Snake, Justin Bieber et Let Me Love You. 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

0: qu'on devrait dire à l'école. C'est ce qu'on aurait dû m'enseigner.
1: Gabriel Fredette avec le bon choix. Vous avez fait le bon choix en fin de semaine avec Rythme le week-end. 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C'est le temps. Let's go. J'ai une paire de billets à donner pour aujourd'hui puis une autre pour demain en vous souhaitant bonne chance. Au retour, Rihanna, Toto et Shakira.
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Rihanna avec son parapluie dans Umbrella, alors qu'on attend de la pluie cet après-midi. Y en a-tu dans votre coin? On surveille la pluie au 11007. Alors que les Backstreet Boys seront là dans un instant. Groupe qu'on a tellement hâte de vous envoyer voir à la sphère de Vegas. Des finalistes, on en fait encore la semaine prochaine. Pour l'instant, c'est David Guetta, Teddy Swims dans Gone Gone.

Laurence Nerbonne, dans mon mind. C'est-tu bon, ça? En vous souhaitant un bon samedi à rythme 97.1. Ed Sheeran était dans un podcast récemment. Je l'ai vu. Il parlait de son Zona qu'il y a eu au courant des derniers mois. Puis ça en farce. Moi, juste que je souhaite pas ça à personne. Ça a pas l'air le fun. Pantoute. Ed Sheeran, d'ailleurs,

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Bruno Mars et Risk It All. Des fois, il y a des chansons qu'on dirait que c'est une joke, mais ça devient un méga hit. Ça, c'est l'histoire de Diego, un gars qui écoutait la chanson Rapper's Delight, mais t'étais pas capable de la chanter comme du monde. Puis ça ressemblait à peu près à ça. Ça a donné un hit de Last Ketchup qui s'appelle The

Bonne musique, bonne humeur, c'est le Beach Party de Rhythm, le week-end de Rhythm 97.1. Puis tu sais, dans un Beach Party, ça prend aussi des chansons, tu sais, des chansons funny, là, des chansons qui font rire. Comme ce classique de rock et belles oreilles. Est-ce que j'ai besoin de présenter ça? Le feu sauvage de l'amour à Rhythm 97.1.

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0: jeans bleu, scotch et poche. Deux belles activités à faire pour notre beach party dans Rythme le week-end. Et d'ailleurs, en fin de semaine, ça vous tente d'essayer un petit quelque chose de vraiment le fun. Hey, ma blonde a découvert de quoi à la SAQ, OK? C'est un genre de petit prêt à boire, mais c'est fait avec du whisky Crown Royal. Oh my God! Mélangé avec de la limonade. Écoute, c'est délicieux, là. Ça a même pas de bon sens. Si vous voulez essayer ça en fin de semaine, vous allez triper, c'est garanti. Sinon, vous cherchez peut-être des activités à faire avec les enfants à compter de lundi. Ouais, c'est les vacances de la construction. Faut bien le faire de quoi? Il y a le festival familial de Emery Centre Jardin. Ça se déroule jusqu'au 26 juillet. C'est de 10h à 16h en journée. Toute la famille est invitée à venir vivre une journée qui est remplie de fun. Hey, il y a une mini-ferme qui va être sur place. Il y a des animaux, des structures gonflables, de la nourriture, des activités pour tout le monde. 3$ par enfant, 5$ pour 12 ans et plus. Sérieux, ça a du bon sens, là? Ça se passe chez Emery Centre Jardin. Vous irez faire un petit tour boulevard Malonest à Gatineau. On s'arrête quelques secondes, mais on poursuit notre beach party de Rythme 97.1 au retour avec Sabrina Carpenter.
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ça. Lou Bega dans Mambo Number 5 à rythme 97 heures. Ah non, mais il y en a des noms de filles là-dedans. Les connaissez-vous toutes par cœur? 11007, Avmax s'en vient dans Kings and Queens après un méga succès cette année pour Alex Warren, Fever Dreams. 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

Week-end spécial Beach Party pour lancer les vacances de la construction. Malgré les averses qui s'en viennent cet après-midi, ça a-tu commencé à tomber dans votre coin au 11-007? On surveille la pluie ensemble. Alors qu'il y a quand même 10 à 20 mm qui devraient tomber dans certains secteurs quand même, là, tu sais. Mais c'est le Beach Party pareil. Puis on a Smash Mouth, I'm a Believer, qui va nous faire danser tout comme Stats. Et comme avant, qu'on va voir au FMG cette année. J'ai hâte de voir ce show-là.

Mercredi prochain au Centre Bell à Montréal, on pourra les voir sur scène Tame Impala et dans Dracula. C'est rythme le week-end spécial Beach Party pour lancer les vacances de la construction. D'ailleurs, si ça vous tente d'aller voir Tame Impala, sachez qu'il reste encore une couple de billets. C'est disponible sur Ticketmaster. Harry Styles, As It Was, ça a été un gros hit. Ça s'en vient après Baltimore, Tarzan Boy.

Morgan Wallen qui était avec Tate McRae dans What I Want. On attend du nouveau matériel le concernant. Je sais pas si vous avez vu ça passer, mais ça a été annoncé que vendredi, la semaine prochaine, 24 juillet, il va présenter une nouvelle toune qui va s'appeler Been By Now. J'ai hâte d'entendre ça, honnêtement. Il est habitué à nous offrir des grosses tounes, Morgan Wallen. Shaft, Elvis Presley, Star Reserve après Montel Jordan. On retourne des années 90 pour This Is How We Do It.

donner envie de bouger, de danser tout le week-end. C'est notre spécial Beach Party à rythme 97.1. Elvis, une espèce de remix de A Little Less Conversation. Ça fait ça, job, ça y est qu'un peu. 11 007, quand vous avez une demande, celle-là est de Mitsu.

0: Ah ben cet après-midi, il y en a beaucoup qui vont faire ça, hein? Laver. Martine Sinclair dans Rythme le week-end, dans Rythme 97.1. C'est notre grand spécial beach party pour lancer les festivités des vacances de la construction. Qu'est-ce que vous avez prévu, vous autres, pour les vacances? 11-007, restez-vous dans la région. Vous en allez-vous bien loin? Soyez prudents sur les routes. J'en parlais cette semaine, hein, mais la Sûreté du Québec qui ont annoncé quand même faire beaucoup de surveillance au courant des prochains jours, spécialement pour les vacances de la construction. Ça fait que pas trop de pieds pesants sur les routes de l'Outaouais, je vous dirais, si on veut éviter, de mal commencer ça, tu sais, avec un ticket. Oh, ça part tellement du mauvais pied des vacances, là. Puis ça enlève du budget en plus. Ça, c'est moins le fun. Hey, cette semaine, on vous revient avec la promotion des Backstreet Boys. On vous envoie les voir à la Sphère de Vegas. Il faudra être bien branché entre 8h le matin et 18h le soir. Salutations d'ailleurs à ceux qui sont devenus finalistes cette semaine. Pour l'instant, nous autres, on s'arrête et au retour, je vois entre autres Teddy Swims et Bananarama.
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Ah, ça va être malade comme show, ça. N'as-tu qu'il y a hâte d'aller voir Shaggy ce soir? On écoute un de ses classiques. Hey, sexy lady, à rythme 97.1. Bon samedi.

Luna dans Wine Up, ça rappelle des bons souvenirs, ça. The Beach Party, dans notre spécial pour lancer les vacances de la construction à rythme 97.1. Votre tune de Beach Party au 11007. On veut vous la tourner. Clay and Friend, Dua Lipa s'en viennent après un vrai classique des Bengals. C'est l'heure de danser comme un Égyptien parce qu'on écoute Walk Like an Egyptian.

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force de faire des tournées mondiales, a fini par connaître beaucoup de choses à visiter sur Terre. D'ailleurs, en collaboration avec Google Maps, elle a décidé de présenter ses lieux de prédilection. Malheureusement, elle a rien mis pour Gatineau, Ottawa. On devrait faire une pétition. Dua Lipa était là pour Training Season. Le meilleur est en réserve avec des classiques de Inner Circle et de Santana. Pour l'instant, Maroon 5 est là dans Girl Like You.

0: 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On fait d'autres finalistes cette semaine dans le matin, j'étais pour le fun et dans Rythme au travail et même dans le show du midi, puis du retour. Nous autres, on s'arrête et dans un instant, on redécolle avec Taylor Swift.
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0: T'inquiète pas, Rihanna, on n'est pas prêt d'arrêter la musique à rythme 97.1. Des hits non-stop toute l'après-midi en mode beach, party, peu importe la météo, laid back, sunshine, reggae. Ça met de bonne humeur une toune de même. Juste avant, Jason Derulo qui a fait une toune avec Michael Bublé, c'est Spicy Margarita.
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7:30 dans Holly Holly à rythme 97.1. On vous souhaite un bon samedi. Vous saviez que vous pouvez vous procurer un album de Chabosie, mais saviez-vous que vous pouviez désormais également vous procurer la bande dessinée? Oh, il a participé à l'écriture et même au dessin qu'on peut retrouver là-dedans. Ça s'appelle The Outlaw Sherry Lee. Nous autres, on va écouter un de ses hits, A Bar Song Tipsy à rythme 97.1.

Il y a une vidéo qui est en train de devenir virale de Teddy Swims alors qu'il était en concert hier soir et qui s'est mis à reprendre un classique de Van Halen, Jump. Mais il en a fait une version tellement solide. Vous allez peut-être voir ça passer sur vos réseaux sociaux. L'année prochaine, il y a William Cloutier. Tout de suite, c'est No Mercy à Rythme 97.1. C'est le Beach Party de Rythme.

0: Bon, ben ça ressemble à ça pour notre beach party d'aujourd'hui. Merci d'avoir été là. Je m'appelle Patrice Nadeau. Je vous souhaite de passer une super belle soirée. On aura le plaisir de se rejaser pas plus tard que demain, 11h, dans Rythme le week-end. Sinon, ben à demain!
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0: Rebonjour, bon samedi pour ceux qui n'étaient pas là ce matin entre 9h et 11h pour 30 ans de pop à rythme. Philippe qui vous accueille, bienvenue sur la hitlist à fil du samedi. C'est votre show, c'est l'heure où tout le Québec se réunit pour faire le party. De partout à travers la province, vous me dites où vous êtes,
15: avec qui, qu'est-ce que vous allez faire à soir? 11007, un petit SMS ou encore la bulle de conversation de l'application Cogeco Média. Et qu'est-ce qu'il y a de fun? C'est que le 100e SMS qui va rentrer en studio, vous allez devenir le VIP du samedi. Et pour savoir c'est quoi être le VIP du samedi, ben, faut gagner. On commence tout de suite en musique avec les meilleurs succès qui vont vous faire bouger tout au long des quatre prochaines heures. Calvin Harris, Dua Lipa pour One Kiss, ça s'en vient. On a Pitbull avec Ne-Yo, mais t'es obligé de chanter la tune Time of Your Lives encore une fois. Et à l'instant, Don't Stop Till You Get Enough, Michael Jackson, bienvenue sur la été sa file de rythme.

C'est l'émission radio la plus écoutée la fin de semaine au Québec. C'est la Éclipse à fil du samedi. Puis ça donne bien, vous êtes en plein dedans, les 16h08. Philippe Pépin en direct qui vous accompagne jusqu'à 20h avec la meilleure musique. Entre autres, Madonna, Sabrina Carpenter pour Bring Your Love. Et à l'instant, Escapade de Janet Jackson.

écouter les quatre choix suivants. Le premier, France Jolie, Come to Me. Choix numéro 2, He's the Greatest Dancer. Sister Stage. Choix numéro 3, Donna Summer. Et choix numéro 4, attention pour Chic, Everybody Dance. Choisis ta toune disco, choix numéro 1, 2, 3 ou 4. On vous tourne ça dans les prochaines minutes. Vous votez par texto 11-007 au téléphone 514-790-1057 187-RYTHM-FM. C'est crazy. Voici Britney Spears, suivi de Justin Timberlake. Bon samedi.

0: Out avec Just a Girl et juste un gars, mais pas n'importe lequel. On va retrouver Jean du côté de Montmagny. Comment ça va, Jean?
1: Oui, ça va, monsieur Philippe.
0: Une chanson disco qui a gagné dans les trois choix proposés. Tu vas me dire d'abord, c'est en quelle année, ça, Jean?
1: En 83, She's All For The Money, Donna Summer.
0: 577 votes. Vous êtes dans un super 40. Et à la suite?
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Hitlist à fil du samedi avec Donna Summer. Maintenant, choisis ton club classique 90, choix numéro 1, Soul to Soul, Back to Life. Jam and Spoon. Right in the Night, choix numéro 2. Choix numéro 3, Live and Joy, Dream.

11 007, un petit SMS. Bulle de conversation sur l'ad Cogeco Média. Vous votez pour votre club classique 90 préféré. Tout de suite, California Girls. Voici Katy Perry à rythme. Show numéro 4 de Bucketheads de Bomb. 11 007, un petit SMS. Bulle de conversation sur l'ad Cogeco Média. Vous votez pour votre club classique 90 préféré.

0: 16h50, comment ça a été, Caro, la route depuis Baie-Comeau?
1: Ça a super bien été.
0: Là, t'es sur le boulevard Sainte-Anne. Tu devrais t'arrêter pour aller prendre une petite pause fraîcheur à la maison de Mémère Pépin. Je vais donner l'adresse. Je vais dire où je cache la clé. C'est à Saint-Joachin. Et tu vas aller voir l'église de Saint-Joachin, oui, qui est une des plus vieilles du Québec, qui est absolument magnifique. Puis quand tu rentres dans l'église, si tu veux savoir aussi que j'ai pris mes cours de chant, non, sérieusement, ça sonne tellement bien dans l'église. Tu te mets à chanter, là, puis tout le monde a une belle voix, même moi. T'imagines-tu?
1: Ah, mais écoute, je vais l'essayer.
0: Parfait, je te donne l'adresse. Sur l'avenue Royale, bouge pas. Hey, on a ta toune, imagine-toi, puis tu vas la chanter à tue-tête dans l'auto avec ta petite Charlotte qui est en arrière, qu'on entend, qui a l'air bien de bonne humeur.
1: Ouais.
0: Attention.
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0: 40 succès à la suite avec Jammin' Spoon, Right in the Night. Ça va-tu t'aider à rouler, ça, Caro?
1: Oh, que oui!
0: C'est parti sur la hitlist à Phil du samedi.
1: Arrête, mais merci, Phil.

Clé sa file du samedi avec une des plus demandées aujourd'hui, c'est Tame Impala avec Dracula, le Jimmy Remix. Capital Cities va suivre avec Safe and Sound. Tantôt, on a Good Vibrations avec Marky Mark and the Funky Bunch. C'est samedi, début des vacances de la construction, on en profite au maximum. Tantôt, du Snap, Rhythm is a Dancer, une toune pour tester vos haut-parleurs avec David Guetta et Sia pour Titanium. Il n'y a pas d'erreur, vous êtes dans un super 40 minutes de musique. Non, 40 hits à la suite.

l'heure de la toune à chasamer. C'est la grosse réaction forte actuellement dans les clubs de Ibiza en ce début de saison estivale 2026. C'est un DJ qui s'appelle DJ Fudge. Oui, comme sucre à crème, Fudge. C'est Carry Us Away. Voici un extrait sur la FM Sa File.

C'est bon, hein? Carry Us Away, DJ Fudge. Notez cette chanson-là sur 10 pour le fun au 11007, un petit SMS. Vous me notez une note sur 10, vous me dites de où vous textez et quel est votre nom. Dans les prochaines minutes, à rythme, aux super séquences musicales, ça va être très, très bon. Avec, entre autres, celle-là, je l'aime tellement. Sophie Alex Baxter, Murder on the Dance Floor, suivi des Doobie Brothers, de Justin Bieber, Step by Step, des New Kids on the Block, Post Malone, Morgan Wallen et Shania Twain. Bon samedi!

Les New Kids à rythme sur une super séquence. Philippe Pépin vous accompagne. C'est la Clé sa file du samedi. Est-ce que Chemin et toi, on est de bonne humeur? Es-tu de bonne humeur, Chemin? That don't impress me much. Dans le désert avec son kit léopard, là.

0: Morgan Wallen et Post Malone à rythme. C'est la Eclipse Phil du samedi et elle est toujours bien occupée le samedi soir. Elle fait toujours de quoi. Si c'est pas du bateau, elle a un show, un super quelque part. Mina, comment ça se passe ton samedi? C'est un samedi tranquille?
1: Aujourd'hui, je te dirais, Philippe, c'est un samedi super tranquille à cause de la température. On en a profité pour faire nos courses. Comme ça, on va être correct pour les prochains jours à venir. Puis, on va aller voir le Festival Juste pour rire à Montréal.
0: Bon, plein d'activités à faire. Festival Nuit d'Afrique aussi. Il y a plein de choses à voir du côté de la Mauricie aussi. Le fameux hommage à Jean Leloup à l'amphithéâtre Cogeco. Bref, il y a plein d'activités à faire au Québec. Puis aujourd'hui, c'est la journée pour se mettre à jour à la maison puis mettre tout ça propre. C'est clair?
1: Oui, pas mal clair.
0: Dans les prochaines minutes, tu vas voir, ça va s'éclaircir au cours des prochaines heures. Tu vas passer un super beau week-end avec du soleil. Et au retour, on a entre autres J-Lo et Waiting for Tonight. Es-tu prête pour asseoir, Mina?
1: Oh oui que je suis prête.
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et que c'est bien produit, un titanium avec David Guetta et Sia. Vous êtes à rythme, merci de nous avoir choisis. Ah, ça c'était des Swims avec The Door. Et ça vous tente d'entendre une toune dance des années 90? Votre choix au 11 007 via SMS. Bon samedi avec rythme.

0: Et on s'invite à Saint-Lin, oui, chez Valérie. Salut!
1: Salut!
0: T'es avec ton chum, les enfants, c'est quoi leur nom?
1: Oui, Mathis, Émile et Nicolas.
0: Et ton chum, c'est Nicolas.
1: Exactement.
0: Grosse soirée prévue chez vous ce soir.
1: Ben oui, on a décidé de réécouter toute la série là, de Jurassic Park à la mémoire de l'acteur Sam Neill.
0: Oui, qui est décédé cette semaine. Il jouait le rôle d'Alan Grant dans les premiers et troisièmes Jurassic Park. Et puis dans le monde après également, dans Jurassic Park World. 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
0: Une petite toune famille, une chanson dance des années 90. Qu'est-ce que tu penses de Anna the Night de Real McCoy qui a été très demandée au 11007?
1: Ça serait bien parfait, ça.
0: C'est toujours un classique du Will McCoy, que ce soit avec Automatic Lover, Runaway ou encore Come and Get Your Love. Et c'est là, Anna de Night, qu'on vous envoie. Tous les gens qui nous écoutent à Saint-Lin des Laurentides, bien branchés à rythme. Salut Valérie!
1: Bonne soirée!

de Night avec Will McCoy. Comment s'appelle le gars qui chante avec eux autres, le DJ? C'est MC Saar and the Will McCoy, le nom complet du groupe. Philippe vous accompagne, Diane Tell et Alain DJ dans Jamais Su maintenant sur la hitlist. Ça file du samedi.

0: jamais su. À rythme, c'est bon, ça, t'aimes ça, hein? José qui nous écoute au 102.9 à Québec.
1: J'aime vraiment ça, cette tune-là, c'est super bon.
0: Qu'est-ce que tu fais de ton samedi soir?
1: On est relax à la maison, petit verre de vin, super tranquille.
0: Je te dis qu'il n'y a pas grand party au Québec, on dirait que les gens se sont dit « Ah, oh, il va pleuvoir cette journée-là, à peu près 19-20 degrés, on se repose à la maison, on se fait des forces pour le beau soleil qui s'en vient dans les prochains jours. » Qu'est-ce que tu aimerais entendre au retour à la reprise musicale de la hitlist à fil?
1: Une chanson des Pet Shop Boys.
0: Je t'arrange ça!
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22: Et les affaires du samedi, l'émission de radio la plus écoutée la fin de semaine au Québec, grâce à vous autres. Et vous autres, qu'est-ce que vous mangez pour souper ce soir? On s'inspire les uns que les autres. Alors, vous me textez ça au 11-007. Cherche le meilleur souper pour m'inviter. J'irai pas pour vrai, mais peut-être que oui. OK, 11-007. Épatez-moi via texto pour votre souper de ce soir. Ça peut être bien ordinaire aussi. Ça peut être les meilleurs, ça. Hein? Leon Rimes, mais d'abord les Pet Shop Boys. À rythme.

La musique de Ray à 18h10 à venir. Kevin Little et Turn Me On. On a la chanson de Alex Warren, The Fever Dream, toujours bonne. Olivia Newton-John et John Travolta pour You're the One That I Want. Ah, c'est Enrique, ça. Fait longtemps qu'il n'est pas venu faire un tour en studio, Enrique. Rhythm Divine, à rythme. On s'est

0: Alex Warren, Fever Dream. J'entends ton clignotant. C'est une voiture japonaise que tu conduis?
1: Ben, c'est une Subaru, c'est-tu japonais, ça?
0: Ben oui, c'est japonais. Écoute, c'est Camille. Tu pars en vacances demain.
1: Oui, monsieur.
0: Tu t'en vas où?
1: Road trip, qu'on a changé d'idée parce qu'en Ontario, il faisait pas beau. Fait qu'on a tout viré ça à l'envers. Donc, Trois-Rivières, Québec, l'île aux coudes, Saint-Siméon, Rivière-du-Loup, Matane, en revenant Kamouraska, Port-Mont-Joli, puis après, ça devrait être bon.
0: Ben, ça donne. C'est un bon petit road trip. Et je sens qu'il y a une traverse entre Saint-Siméon et Rivière-du-Loup, hein, parce que tu n'y vas pas en nage.
1: Exact. Oui, non, je
0: ne
1: vais pas en nage.
0: Il y a l'île aux lièvres là-bas. Tu prendras une photo de l'île aux lièvres. C'est super beau. On dirait que tu es dans les îles turquoises tellement que l'eau est belle. C'est vraiment très beau sur le traversier entre Saint-Siméon et Rivière-du-Loup.
1: Hey, je vais checker ça. Merci.
0: Qu'est-ce que tu manges pour souper?
1: Écoute, on fait de la lasagne parce que je fais de la frette et t'es mouillé.
0: Ben, une bonne lasagne, c'est parti. Qui mange la lasagne? Tout le monde en veut. C'est parti. Je te souhaite de penser à un bon samedi et bonnes vacances.
1: Hey, merci. Bonne fin de journée.
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Et je pensais que c'était You Spin Me Round, vous autres aussi, hein? Non, c'est de Locomotion. Voici Kylie Minogue suivi de Luca Lai Lucenzo. Vous êtes à rythme.

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Oi, oi, oi. Lucenzo, je dis tout le temps même affaire à la fin de la tour, je m'excuserai. 18h43, ça a été demandé, ça poursuit celle qui danse en ligne le samedi soir. William Cloutier et Zach Chico pour Où on dansait autrefois. Et pour l'instant, Club Classique 90, choisi spécialement pour vous, Just Not a Dream, Cathy Dennis et Tlay Saphil, Rhythm FM.

0: Attends, je vais regarder ta localisation. Camping, plage.
1: Kirkland.
0: Mais c'est Nathalie, je te vois. Je te vois dans ma radio. Hey, qu'est-ce que tu fais de bon?
1: Ben, on fait du camping, puis on vient d'acheter du blé d'Inde de région, puis on mange ça pour souper.
0: Écoute, j'ai reçu plein de textos des gens qui font des fondus aux fruits de mer, des affaires bien le fun avec 3-4 sortes de vins, dégustations, là, tu sais, la cormet et vin. Et j'ai choisi tes maïs. Ils ont de l'air bons.
1: Oh oui, ils sont vraiment, vraiment bons. C'est les premiers du Québec, c'est les meilleurs.
0: Et comme je sais exactement où tu es, je termine mon émission à 8h et c'est 53 minutes pour me rendre. Je te dis à tantôt.
1: OK, aucun problème.
0: Bonne soirée, Nathalie. Merci d'avoir choisi rythme.
1: Hey, merci à toi.
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7: La chanson la plus branchée à Ibiza actuellement, je l'ai fait tourner un petit extrait tantôt. Mais d'abord, c'est Charlotte Cardin de Way We Touch à rythme. Bon samedi soir. 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

Philippe Pépin vous accompagne, c'est l'heure avec Lisa Phil du samedi. C'est l'heure du Club Classique 90 pour fins connaisseurs de hits branchés trendy dans les années 90, 3 AM Eternal de KLF.

0: chanson trendy des années 90, 3M Eternal. De KLF. À venir, la chanson la plus branchée à Ibiza, je vous fais entendre un extrait, mais d'abord, c'est Mélissa Nkunda.
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Mélissa Nkunda rythme notre chanson à Shazamé aujourd'hui dans la clé sa file. C'est une chanson qui tourne beaucoup dans les clubs de Ibiza. Alors on fait comme si on était à Ibiza via les ondes de rythme chez vous dans votre salon. Carry Us Away avec DJ Fudge.

Curious Way, DJ Fudge, un des succès qui tourne le plus dans les clubs de Ibiza depuis le début de la saison été 2026. Dites-moi donc une note sur 10 pour cette chanson-là via texto 11007 ou sur l'app Cogeco Media, bien sûr, dans la bulle de conversation. Dans les prochaines minutes, parce que c'est pas fini, la Eclipse Affiche, c'est jusqu'à 8, jusqu'à l'arrivée de Valérie Chevalier. Vous allez entendre, entre autres, du Shakira, du Charlie Puth, aussi du Dasha et, que diriez-vous, un petit peu de Clean Bandit et pourquoi pas un petit French Kiss de Prince à rythme.

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4: 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Enfin, un beach party avec du soleil demain, dès 11h dans Rythme le week-end ici à Rythme. Pour l'instant, Aiko Aiko de Justin Wellington et Small. Mais tout de suite, c'est Rockabye Clean Bandit et Anne-Marie à Rythme.

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Linda Talley à rythme pour compléter la hitlist à fil de ce samedi. Merci d'avoir été là ce matin pour 30 ans de pop entre 9h et 11h. Depuis 15h55 pour l'édition du samedi de la hitlist à fil. Et n'oubliez pas, le vendredi, c'est là qu'on se retrouve vendredi prochain, 15h55. Dans un instant, c'est Valérie Chevalier qui est ben de bonne humeur. Ici Philippe Pépin. Bon week-end, bonnes vacances. Profitez-en au son de rythme. Et on se retrouve vendredi prochain, 16h.

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2: Bon samedi 18 juillet, grosse journée. Un 18 juillet, il s'est passé bien des affaires. Je vais vous en parler un peu plus tard à l'émission. Mais vraiment, c'est une journée importante pour le Québec, notamment. À venir en musique, Clément Jacques picture une chanson que vous aimez tellement, dont on ne stand pas. 33 tours de deux frères, le bon choix de Gabriel Fredette, que j'ai eu la chance de rencontrer récemment. Tellement cool, ce gars-là. Mais on commence tout de suite avec...